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0: 13h02 à l'île de la Réunion. Bonjour tout le monde, bienvenue dans notre rendez-vous hebdomadaire de la voyance en direct. En direct sur LFM Réunion, Sunlight FM, Kayam FM, RPI, Sun FM du côté de Mayotte, Life Réunion et sur le net, sur les web radios, Sunshine 974 Radio, Austral FM ou encore Tropical 974 Radio. Elle est avec nous, bien entendu, pour répondre à vos questions ou encore à vos contacts défunts. Elle est là, elle est présente pour vous dire bonjour et pour vous accompagner pendant cette heure. Voici Madame Adèle.
1: Bonjour, bonjour Dom, bonjour à tous nos auditeurs et auditrices des 7 radios de l'île de la Réunion. 7 radios plus Dom, 7 radios avec Mayotte, c'est bien ça?
0: Oui, y compris Mayotte, oui. Si on compte l'ensemble des radios, y compris les web radios, on est à 1, 2, 3, 4, 5, 6, 7, 8, 9 radios.
1: Voilà, ouais. Voilà. Alors je fais un coucou à toutes ces radios, à tout le monde, et aussi, voilà, comme c'est la pause du midi, alors pourquoi pas mettre son riz cantonné de côté deux minutes pour ouvrir la voyance.
0: Arrête-moi.
1: Et si vous avez une question qui vous trotte dans la tête, appelez, écrivez, je suis là, je vous écoute et je réponds à vos questions.
0: Voilà, pour les appels, ça ne change pas, c'est toujours au 06 92 74 51 73 pour passer à l'antenne, appels vocaux. Et pour les messages, le 06 93 703 705, c'est aussi à ce numéro que vous pouvez prendre rendez-vous pour vos entretiens privés avec notre voyante Adèle Vendôme. Et puis, deux petites précisions. Sachez que ce numéro est exclusif pour la voyance le mardi, ce qui veut dire que c'est pas la peine d'appeler aux différents standards des radios pour des radios qui diffusent pour poser votre question. Tout se passe au 06 92 74 51 73 pendant le temps de voyance. Ce même numéro est je dirais est en priorité pour la voyance en direct le mardi entre 13h et 14h. Passer ce laps de temps, eh bien, il va falloir vous adresser directement au 06 93 703 705. Je le précise, hein, puisque en dehors du créneau de voyance, on reçoit des messages ou des appels même concernant la voyance. Donc, on est bien entendu, on est bien aimable de répondre aux différents messages en orientant vers le 06 93 703 705. C'est la ligne professionnelle de notre voyante, encore une fois, qui nous fait l'honneur et le plaisir d'être avec nous ce mardi 16 juin 2026.
1: Alors, avant de reprendre, de prendre le tirage des cartes, hein, je voulais juste partager un truc qui me tient vraiment à cœur avec tous les auditeurs et auditrices qui nous écoutent de partout, sur toutes les radios. Mmh. Alors, voilà, comme vous le savez, je travaille beaucoup avec les énergies. D'accord ? Alors, du coup, moi, j'organise une formation au premier degré de Reiki Usui en juillet. Donc l'idée, c'est de vous apprendre à travailler sur vous-même, à gérer votre stress et à rééquilibrer votre énergie au quotidien. On est déjà, moi je suis déjà à 3 d'inscrits, donc il reste quelques places si ça vous appelle. Donc n'hésitez pas, les infos sont sur ma page. Et aussi, si vous voulez m'envoyer un petit message me disant oui, je veux m'initier à tout ce qui est magnétisme, tout ce qui est déblocage, tout ce qui va me faire avancer. Alors n'hésitez pas à m'envoyer un petit message pendant l'émission sur WhatsApp ou sur ma page Facebook ou sur le site, par exemple, par mail.
0: Voilà. Allez, comment on se dit là pas
1: Ben oui, et puis je me dis aussi que ben le bien-être des gens, voilà, comme je suis dans le bien-être aussi également, hein, je suis médium spirituel avant tout, mais c'est vrai que je suis dans tout ce qui est bien-être, dans tout ce qui fait du bien aux gens. Donc voilà, et comme le Reiki nettoie les corps énergétiques nettoie ce qui bloque et fait avancer. On se sent plus léger après. Et surtout, ça vous remet maître de votre vie, car souvent, il y a des gens qui sont très, comment te dire, d'hommes. Ils se laissent influencer par les autres et on ne maîtrise plus sa vie. Donc, c'est une expérience à faire de venir apprendre le magnétisme Reiki Usui. Et ce que je pourrais vous dire aussi, c'est que à la fin, il est délivré un diplôme. Donc c'est vraiment bien. C'est à faire un travail sur soi-même et vous savez, ça change énormément votre quotidien. Ça vous amène à faire énormément de changements dans votre vie. Et je peux vous dire que ça se voit. Hein. Ça se voit à travers vous et puis ça met les choses en place. C'est vraiment énorme. Bon, on aura l'occasion de reparler de cela. Dans l'émission.
0: Oui, on aura une piqûre de rappel un peu plus tard.
1: Voilà, alors j'en viens, comment dire, à la carte des anges. Donc je mélange les cartes et je vais vous faire un tirage de cartes. Alors, qu'est-ce qu'elle nous dit cette carte ? Alors, elle nous parle de lâcher prise. Et c'est vrai que c'est un travail qui est très très difficile de lâcher prise. Alors, elle nous dit que vous êtes las de porter les fardeaux de votre passé. Ami très cher, il est temps d'abandonner cette lourde charge. N'en conservez que l'amour et que les leçons reçues. Oubliez tout le reste. Alors, vous n'avez plus ni la volonté ni le besoin de le garder. Alors, laissez-le s'en aller. Alors, moi, j'ai quelques explications, hein, comme, comme tous les mardis. Alors, vous savez, en fait, cette carte, comment vous dire, ce sont des fois nos pensées, ce sont nos sentiments, c'est aussi ce qui vous retient aussi en arrière. Alors vous répétez un schéma négatif, je dirais à cause des émotions stagnantes issues de votre passé. Et cette carte est le signe qu'il vous faut pardonner et aller de l'avant. Cela signifie aussi que vous soyez pas obligé de fréquenter la même personne la même personne. En fait, j'arrive plus à parler du coup, je trouve plus mes mots. Alors voilà, cela ne signifie pas que vous soyez obligé de fréquenter la personne à qui vous pardonnez. Alors mais que surtout que vous échangiez vos pensées toxiques contre tout simplement la paix. Comme un certain monsieur me dit souvent, ma tranquillité n'a pas de prix. Donc,
0: dis-moi quelque chose.
1: Et donc du coup, ça vaut bien son pesant d'or. Alors, signification supplémentaire, aborder une nouvelle situation ou relation avec des espérances positives. Éviter la routine, parce que franchement, la routine, c'est vraiment, ça devient ennuyant, hein, des fois, hein. Bien souvent, je dirais. Alors, confiez-vous à un psychologue. Après, c'est selon votre choix, hein, ou sinon, vous pouvez faire des soins énergétiques, tout simplement. Ça fait vraiment du bien. Allez faire, je sais pas, un sport qui vous change les idées. Allez à la mer, en montagne. Prenez l'ancrage, je dirais, l'ancrage de la terre. Ça fait énormément de bien. Alors, pardonnez aussi à ceux qui vous ont blessé. Vous savez, il y a un karma dans la vie. Je parle de pardonner, mais il y a surtout le karma. Il y a des choses qui reviennent. Et vous savez, laissez faire l'univers. Il y a des choses qui se mettent en place. Donc, n'allez pas vous battre pour des choses futiles, des choses qui vous... c'est vrai, des fois, ça pèse, ça fatigue. Donc, faites ce que vous... Allez, sortez de votre quotidien, faites des choses bien pour vous. Et aussi, je dirais, entretenez des pensées légères. N'allez pas dépenser. Quoique si vous avez envie de dépenser légère, c'est bien aussi. Alors, je fais un jeu de mots. Hein. Entretenez bien des pensées. Vos pensées légères et lumineuses par rapport à cette situation. Ces situations qui vous font du mal. Et vous savez, quand vous mettez de la lumière sur ces situations, par exemple, vous avez des situations qui vous ont fatigué, vous allez centrer sur cette situation et faire comme vous savez, enlever du goudron sur une situation. Mettez de la lumière, mettez de l'eau arrosée avec de l'eau ou... balayer, je sais pas, passer un coup de balai dessus et vous allez voir que si vous regardez bien cette situation de près, eh ben tout peut se nettoyer. Même les situations les plus les plus robustes, les plus ennuyantes, les plus ceux qui vous ont fait du mal par le passé, faites ce genre de choses, pardonnez, nettoyez et vous allez voir que dans la vie, il y a des choses dans le karma qui se mettent en place et qui fait que on envoie on envoie les résultats. Voilà pour ce petit ces cartes des anges pour tout le monde aujourd'hui. J'ai fait ce tirage pour tout le monde, pour toutes les personnes qui nous écoutent. Hein. 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Je le fais aussi également. Je fais aussi le tarot de Marseille et je fais aussi les cartes. Et oui, il y a les tirages de cartes au niveau des pierres qui vous dit si vous êtes en élément feu ou en élément air ou en élément... ça parle des éléments, ça parle énormément de choses. Et ça vous dit aussi quelle pierre vous correspond et quelle est la période de votre vie où il faut changer les choses. Donc c'est vraiment des cartes mais magiques et magnifiques qui vont vous aider à avancer. Voilà.
0: Bien, on va saluer les radios qui nous diffusent comme d'habitude, nos habituels diffuseurs en simultané. On va commencer par LFM Réunion. On va saluer Roland, Fred, Clem, Christy, toute l'équipe de LFM Réunion qui diffuse en FM dans le Nord sur la 107.3 pour Saint-Denis-Sainte-Marie, dans l'Est sur la 89.4 pour la zone de Sainte-Suzanne et de Saint-André, 92.6 pour la plaine des Palmistes, LFM Réunion dans l'Ouest sur la 95.9 pour Saint-Paul-le-Port-la-Pointe-3 ou encore la 105.2 en DAB+ dans le sud sur le net à www.sunlightfm.fr. Du côté du nord, on va saluer toute l'équipe de Kayam FM, Yanis, Gladys, Océane, James. Ah d'ailleurs, on va profiter pour, malgré le retard, on va renouveler nos vœux d'anniversaire à notre ami James de Kayam FM. Donc en FM sur le nord, oui, de Saint-Denis à Sainte-Suzanne sur la 106.9 et en DAB+ dans le sud. Dans le sud, on va saluer nos amis de RPI Radio du côté de Petite-Île. On va saluer Doc, Patrick, Clairville, Laurent, toute l'équipe de RPI Radio qui diffuse en FM sur la 99.1 pour Petite-Île, Saint-Joseph et Saint-Philippe, en DAB+ dans le sud et sur le net à www.rpi974.com. Direction Mayotte pour saluer Koumaren et toute l'équipe de Sun FM à Mayotte là-bas sur la 94.1 en FM, hein, 97.8 et 102 du côté de la Grande Terre et de la Petite Terre, même aussi à Anjouan là-bas du côté de Mayotte et à La Réunion, Sun FM en DAB+ dans l'ouest, le nord et l'est de l'île et sur le net à www.sunfm.yt. Et on va saluer nos auditeurs de Life Réunion sur la 95.2 FM pour le Sud Sauvage, Saint-Philippe, Saint-Joseph et Petite-Île en DAB+ dans le sud et l'est de l'île sur le net à www.life974.fr. sur le canal 915 de la box Zéop et puis depuis peu sur le dispositif Amazon Alexa, toutes les versions Echo, hein, et aussi sur application Radio Web App. Et puis sur le net, on va saluer les web radios qui nous diffusent aussi, en l'occurrence Austral FM, Sunshine 974 Radio et Tropical 974 Radio. Voilà les diffuseurs, on y reviendra tout à l'heure. Mais pour l'instant, on va rappeler à la personne qui nous a déjà appelé depuis tout à l'heure, et le numéro se termine par le 3299. Merci de nous rappeler à ce même numéro, donc 06 92 74 51 73. La voyance en direct jusqu'à 14h, heure de l'île de la Réunion, avec Adèle Vendôme, voyante médium spirituelle et énergéticienne, hypnothérapeute, enfin beaucoup de choses concernant son activité, ses activités.
1: Alors je vais dire quelque chose, hein. En fait, je dis selon mon ressenti sur certaines choses. Hein. Des fois, on a plein de problèmes, on ne sait plus où donner de la tête. Et vous savez, un petit soin énergétique, un gros soin énergétique peut être un allié. Ça peut aider pour avancer, ça peut aider à débloquer votre vie passée, vos vies antérieures et vous ramener au goût du jour et vous donner l'envie de vivre. Mais c'est incroyable comment. Alors, si vous vous sentez mal dans votre peau et que autour de vous, il n'y a personne qui vous aide, alors sortez de là et venez me voir pour faire un soin énergétique.
0: Très bien. On va prendre l'appel. Allô, allô. Allô, allô.
1: Allô.
0: Allô. Ah, a priori, il y aurait un souci technique. Non, apparemment, tout est OK. On vérifie tout ça. Ne vous inquiétez pas. Attendez. Hein.
1: Ce que je pourrais dire aussi, vas-y, je te laisse gérer la technique.
0: Vas-y.
1: Il y a quelqu'un qui m'a envoyé un message 7220. Voilà, son numéro se termine par 7220, mais il n'y a pas de nom, prénom, ni de date de naissance. Donc, juste avec votre numéro de téléphone, je pourrais rien faire, hein, parce que ce ne sont pas vos dates de naissance, c'est pas non plus votre nom, prénom. Donc, envoyez-moi votre nom, prénom et date de naissance et je pourrais répondre à votre question. Ou sinon, tout simplement, votre prénom. Si vous ne souhaitez pas envoyer votre nom, donc si c'est par SMS, eh ben, il me faut toujours quelque chose. Parce que si j'ai rien du tout, que j'ai juste une simple question, ça va être très compliqué.
0: Donc, ben oui, effectivement.
1: Donc voilà. Oui, alors en attendant qu'il règle au niveau technique, hein, je regarde. Voilà. On va parler de la pleine lune, pourquoi pas. Alors, la pleine lune... En ce moment, on voit beaucoup les fraises. Je ne sais pas si tu le vois, Dom, mais il y en a beaucoup. Il y a des mangues, des fraises, mais c'est vraiment... Il y a des choses qui sont en avance, j'ai l'impression. Mais c'est vraiment génial parce qu'en fait, ici à La Réunion, on a du soleil, on a tout ce qu'il faut. Et c'est le moment de vous faire plaisir. Hein. Alors, cette pleine lune encourage aussi à rester focalisé sur les projets, à veiller le bon respect des décisions prises auparavant. Je dirais qu'il est nécessaire aussi de faire des efforts. Pour tout commencer, pour commencer surtout à bénéficier des premiers bienfaits de nos actions. Et je parlais de mangue, de fraises, mais il y a des bonnes récoltes. C'est le moment aussi pour les récoltes. Et c'est vraiment bien. Et c'est OK ? Alors, je continue. Tu me diras si c'est OK après, parce que moi, j'entends la sonnerie, mais je sais pas si elle arrête. Voilà, il y a quelqu'un. Donc, cette pleine lune aussi apporte des énergies d'amour, d'abondance et de succès. Elle renforce aussi la générosité, les relations sincères et authentiques. Alors, c'est le moment aussi idéal pour les rituels liés à l'amour, aux rencontres et au mariage. Cela coïncide parfaitement avec les premières récoltes des roses, qui font très souvent partie, je dirais, de la composition des rituels magiques liés à cette lune. Alors, cette lune de nom donné à cette pleine lune est la lune des fraises, la lune des amoureux, la lune des roses, la lune du miel, et la lune des dioussures.
0: Ah, voilà la pleine. Alors, on va voir si c'est mieux.
2: Oui, peut t'écouter. Allô,
0: allô.
1: Bonjour.
2: Allô, oui. Bonjour.
1: Oui, bonjour, madame.
2: Donc, oui, c'est Magali de Saint-Pierre.
0: Très loin, madame.
2: Là, c'est moi. Oui, la dernière fois, on a voulu vous rappeler à 18h le mardi, mais j'ai appelé.
1: Oui, je vous entends.
2: Allô.
1: J'ai un nom et un problème, là.
0: Allô, allô.
1: Un non-retour. Allô.
2: Allô, oui.
1: Allô. Allô, là c'est mieux.
2: Allô, oui.
1: C'est vrai que j'ai pas pu vous répondre, c'est qu'il y avait énormément de monde. Vous m'entendez, madame?
2: D'accord.
1: Oui.
2: Oui.
1: Voilà. Donc, je ne sais pas ce qui s'est passé. On n'a pas pu se joindre. Et du coup, oui, on pourra se parler tout à l'heure, je pense. Mais si vous avez une question à poser, allez-y, je vous écoute.
2: Hein. Ben, sur le plan de, professionnel.
1: Professionnel, d'accord. Dites-moi. Posez-moi votre question. Déjà.
2: C'est pour savoir si j'aurai un contrat.
1: Votre nom. Enfin, votre prénom, pas votre nom. Votre prénom Gladys. Et votre Gladys. Alors, Gladys.
2: Magali de Saint-Pierre.
1: Votre date de naissance, s'il vous plaît.
2: À moi.
1: Votre date de naissance.
2: Ah oui, d'accord. C'est le 22-04-77.
1: 22-0 combien.
0: 07.
2: 04, non,
0: 04.
1: 04-77.
2: 77. Oui, c'est ça.
1: Je dirais que ça reste compliqué. Ça me donne 6 mois, dans 6 mois, cette année. Mais c'est vrai que c'est très difficile pour vous.
2: Hein. D'accord.
1: C'est vraiment... mais ça va se faire.
2: Ça va se faire, d'accord.
1: Oui.
2: C'est compliqué.
1: Voilà, c'est très... moi, je vois beaucoup de problèmes autour. Hein.
2: D'accord. OK.
1: Donc voilà. Mais justement, rappeler, parce que justement, c'était par rapport à ces problèmes-là, en fait, que je vous avais dit de me rappeler la dernière fois. Et rappelez-moi, je dirais, aller vers 19h30. Si possible pour vous, madame.
2: Non, mes enfants. Non, les enfants sont là. Bon.
1: Ou sinon, envoyez-moi votre disponibilité, moi, je vous rappellerai.
2: D'accord.
1: Envoyez-moi votre disponibilité au 06 93 703 705, mais on va le rappeler pendant toute l'émission. Donc, prenez de quoi noter.
2: D'accord.
1: Ok, il n'y a pas de souci, madame. Okay. Je vous souhaite un bon après-midi.
0: Merci de votre appel. Bon après-midi. Au revoir.
1: Effectivement, il y a beaucoup de blocages au niveau de cette dame.
0: D'accord. Mais elle aura tous les détails.
1: Oui, voilà, c'est ça.
0: Un peu plus tard.
1: C'est ça.
0: En tout cas, comme cette dame, comme Magali, vous pouvez nous appeler jusqu'à 13h45. 13h45, 13h50, tiens. Allez, 13h50 au 06 92 74 51 73. Et puis pour les messages, vous pouvez aussi envoyer vos messages au 06 93 703 705. Profitez de cette heure de voyance pour poser votre question. C'est complètement gratuit, hein. Pour l'instant, c'est le temps de voyance à la radio. C'est complètement gratuit. Après, en privé, c'est autre chose. Hein.
1: Oui, mais c'est ça. Là, après, en privé, c'est autre chose. Mais c'est vrai que par rapport à la fête des pères, alors là, je dis par rapport à la fête des pères, parce que pour la fête des mères, j'avais fait la même chose. Il y a, je dirais que le prix de la voyance, ça, c'est je l'ai, comment dire, comment on peut dire ça? J'ai fait une promo, voilà.
0: Oui.
1: Une promo au niveau...
0: Tarif spécial. Voilà.
1: Tarif spécial fête des pères. Donc, si vous voulez venir en voyance, donc profitez de ce tarif-là. C'est pour tout le monde. Hein. Quand j'ai fête des pères, c'est vrai que ça reste le même tarif pour tout le monde. Donc, venez si vous avez envie de venir et voilà quoi.
0: Donc, en gros, pas besoin forcément d'avoir... une question par rapport au PA. C'est ouvert à tout le monde, toute question professionnelle.
1: Voilà, c'est sur une heure, je vous explique, hein, c'est sur une heure, et c'est pour toutes les questions que vous avez à poser. Donc, c'est quand même assez large, et c'est vraiment, je trouve que c'est très attractif, moi.
0: Je trouve aussi.
1: Donc,
0: hein.
1: Oui, voilà. Donc, si vous voulez, pendant une heure, vous posez vos questions, je vous réponds. Et vous avez vos réponses, tout simplement.
0: D'accord.
1: Voilà.
0: Bien.
1: Alors, tout à l'heure, on parlait de pleine lune. Je crois que c'est OK avec ça. Alors, la pleine lune de juin, les rituels à privilégier, c'est l'abondance. L'abondance, tout à l'heure, je parlais des fraises. J'adore les fraises. Alors, l'abondance, c'est les rituels d'amour, le mariage, la prospérité et les relations. Alors, en attendant que, je dirais que les messages arrivent, pour l'instant, j'ai pas de message. Donc, on va aller regarder. Alors, je vais, vous parler d'un rituel mystique. Ce rituel a pour but de nettoyer et d'harmoniser les chakras un à un. En fait, tout le monde a des chakras qui s'est placé, sur le corps. C'est vraiment les 7 chakras principaux. Mais on en a... Il y a un appel, non?
0: Non.
1: Voilà. Alors donc, ces chakras-là, si vous n'êtes pas en bonne santé, ça va pas. Donc, ce rituel a pour but, je disais tout à l'heure, hein, de nettoyer et d'harmoniser les chakras un à un, afin de revitaliser le corps et de réveiller le flux d'énergie vitale qui l'anime. En fait, ce sont des centres d'énergie. S'ils sont pas nettoyés, ils sont bloqués, tout simplement. Et s'ils sont bloqués, on n'avance pas. Alors, comme ingrédient, qu'est-ce qu'il vous faut ? Il vous faut une bougie violette, un bois de Paolo Santo. Le bois de Paolo Santo, ça nettoie. Alors, plus un galet plat de jaspe rouge. C'est une pierre pour le chakra racine qui est située au niveau du sexe. Donc, un galet plat de cornaline pour le chakra de la gorge sacrée. Donc, c'est vraiment, c'est une pierre bleue. Enfin, la cornaline, ça a une autre couleur, à savoir que vous pouvez utiliser aussi du bleu parce que le chakra de la gorge, c'est le bleu. Alors, et la cornaline, c'est une pierre magnifique avec plein de couleurs. C'est pour les guérisseurs aussi. Donc, il vous faut aussi un galet plat de citrine pour le chakra, le plexus solaire. Alors, c'est une pierre également. Alors, il vous faut, je dirais, un galet plat. Moi, j'appelle pas ça un galet, j'appelle ça une pierre de quartz rose pour le chakra cœur. C'est, je dirais, c'est le chakra cœur, c'est pour le chakra de l'amour. Alors, en fait, on vous dit galet plat, pourquoi ? Galet plat, c'est parce que il faut prendre des pierres qui sont plats pour pouvoir les poser sur le corps, parce que sinon, ça tombe, tout simplement. Si vous prenez une grosse pierre que vous mettez sur vous aussi, ça va pas être génial. Hein. Alors, voilà. Alors, il vous fait aussi une pierre plate, hein, je dirais un galet plat d'algues marines pour le chakra de la gorge et un galet plat de lapis-ulis pour le chakra du troisième œil, un galet plat d'améthyste pour le chakra coronal. Alors, le troisième œil, ce troisième œil, parlons-en. Alors, ce troisième œil, qui ne veulent pas que du bien. Donc, alors, ce que vous allez faire, c'est que vous allez allumer la bougie et le Paolo Santo. Alors, allongez-vous en deux confortablement, posez une à une les pierres sur les chakras, car on a sept chakras au niveau du corps qui est associé, qui sont associés, voilà. Alors, vous pouvez aussi également les poser au fur et à mesure que vous méditez sur chaque chakra. Alors, vous allez fermer les yeux en trois. Prenez plusieurs grandes inspirations, expirez doucement, apaisez votre mental et entrez petit à petit dans la conscience de l'instant présent. Alors en 4, vous allez visualiser votre chakra racine. Visualiser, c'est imaginer parce que, évidemment, comme vous n'êtes pas médium, vous ne pouvez pas le voir. Donc imaginez votre chakra racine. Alors en fait, c'est au niveau du sexe, hein, tout simplement. Ce chakra racine, le chakra de l'ancrage, c'est celui-là aussi également. Et de la stabilité. Alors, imaginez des racines qui sortent de vos pieds, hein, au niveau de l'ancrage, c'est cela, hein, quand vous allez dans votre jardin ou autre, quand vous êtes allongé, pour descendre profondément dans la terre et visualiser la couleur rouge qui est associée au jaspe rouge, tout à l'heure on en parlait.
0: Ouais.
1: Alors prenez votre temps, essayez de bien discerner les couleurs, restez à méditer sur ce chakra quelques instants. Alors en 5, je regarde toujours si j'ai pas de message. Avant de... Voilà. En 5, vous allez remonter ensuite vers le chakra sacré qui est lié à la joie de vivre, au plaisir, à la vitalité, à l'épanouissement personnel. Imaginez tout simplement visualiser la couleur orange d'un soleil qui se lève sur une campagne dégagée d'un matin d'été. Et puis en 6, vous allez tout simplement vous diriger vers le chakra du plexus solaire associé au calme et à la force. Et quand je vous parle de force, parce que si ce chakra il est bien ouvert, cette force intérieure, elle va vraiment s'ouvrir à l'intérieur de vous et vous allez, pouvoir faire plein de choses bien dans votre vie. Pour vous, vous allez réaliser énormément de choses à votre légitimité et à la confiance que vous portez. Alors imaginez aussi un soleil brillant, lumineux, ou dans le ciel, ressentez sa chaleur tout en visualisant la couleur jaune. Alors je redis, hein, visualiser, c'est imaginer, c'est voir quelque chose qui est déjà produit, qui est déjà arrivé. Alors passez maintenant au chakra du cœur, le chakra de l'amour, de soi, des autres, du patron et de l'acceptation. De l'acceptation. Vous allez visualiser un soleil qui se couche lentement, donnant au ciel un dégradé d'un rose intense et harmonieux. Alors, tout cela, vous allez retrouver, je continuerai la suite. Alors, tout cela, vous allez retrouver cela bientôt sur ma page Facebook pour tous ceux qui me suivent sur la page qui s'appelle Adèle V. Alors, voilà, en 8, vous allez remonter vers le chakra de la gorge qui vous permet d'écouter vos ressentis. et qui vous aide à exprimer à travers la parole ou la créativité. Alors, je parle de ce chakra parce que s'il est bloqué, par exemple, pour un enfant, il ne va pas parler. Il va tout garder en lui, même s'il a... Il a des choses à dire, qui souffre même à l'école, par exemple. Imaginez quelqu'un, il va, voilà, un petit garçon, une petite fille qui va à l'école, qui souffre énormément, qui a des problèmes, qui se fait arnaquer à l'école, qui se fait taper dessus. Il va pas vous le dire parce que ce chakra, il est bloqué. Et s'il y a des blocages comme ça, il est bon de faire un soin, de le nettoyer. Et même pour les adultes, ça à peu près pareil. Par exemple, si vous vivez avec quelqu'un qui garde tout pour lui, qui ne vous dit rien du tout, et que vous aimeriez l'entendre parler quelquefois, alors il est bien de nettoyer ce chakra pour, comment dire, pour le débloquer. Alors, c'est le chakra de la mission de vie. Imaginez tout simplement un ciel bleu azur sans aucun nuage qui vienne perturber votre vision. Le bleu de l'infini profond qui ouvre l'esprit. Alors là aussi, il y a des plantes pour le nettoyer. Surtout le romarin. Le romarin et le thym, ça nettoie bien le corps. Donc, c'est vraiment quelque chose de bien qui enlève les mauvaises vertus qui sont installées dans le corps depuis des années. Je peux vous dire que ça nettoie entièrement le corps. Donc, il est bien de se laver avec cela bien des fois. Là, je vous donne des petites astuces, hein, mais pour vraiment bien tout débloquer, il faut faire un soin énergétique sur les chakras. En 9, dirigez-vous maintenant vers le chakra du troisième œil, associé à l'intuition, au discernement, mais également à la sagesse. Alors, je regarde toujours le téléphone quand même. Au discernement, mais également à la sagesse, à la connaissance et aux perceptions extrasensorielles. Alors, ça, c'est le troisième œil. Alors, le soleil laisse place à la nuit. Et justement, la nuit, on voit beaucoup de choses avec ce troisième œil. Alors, visualisez un ciel bleu indigo où une lune brillante monte doucement dans un ciel parsemé d'étoiles. Alors là, ça, c'est bien pour les thérapeutes qui ont du mal à s'en sortir, les thérapeutes qui sont vraiment en dessus, dessous, car il y a des choses qui fonctionnent pas. Alors vraiment, il faut faire le nettoyage. Alors, j'irai en 10 plutôt. Enfin, terminer avec le chakra coronal. Si ce chakra est ouvert, c'est le chakra de la conscience spirituelle. Ce chakra, s'il est ouvert, ça permet l'éveil. Et l'éveil, ça permet de voir les défunts. Là, j'explique une chose qui est vraiment, je dirais, très intéressante. Si votre chakra, il est très ouvert, ce chakra coronal, c'est vraiment quelque chose de magnifique. Donc, et le mien, il est très ouvert. Et c'est aussi le chemin de l'harmonie associé à la connaissance de soi et à la vision de l'âme. Alors, imaginez un ciel nocturne d'un violet profond. La lune est maintenant haute et pleine dans un ciel sans nuages.
0: Oui, oui, oui, oui.
1: Alors, lorsque votre cycle est terminé, je termine ça, je regarde le téléphone, reconnectez-vous en douceur à l'instant présent dans l'équilibre d'une énergie nouvelle. Et oui, donc ça c'est un rituel qui s'appelle le rituel du souffle mystique. Donc pour les gens qui veulent vraiment nettoyer les chakras, si vous avez bien écouté, vous pouvez le faire aussi. Accompagné d'un soin également. Alors, je crois que j'ai une réponse... Alors, j'insiste sur un numéro de téléphone qui se termine par le 7220. Alors, je vous dis, hein, vous m'avez envoyé un message disant « Bonjour, ça va bien, j'ai votre prénom, je n'ai pas votre date de naissance, madame, vous êtes du tampon. Et vous aimeriez savoir si, si cet homme-là vous aime, mais si je n'ai pas de date de naissance, je ne peux pas répondre. » Donc, je n'ai pas de date de naissance, je n'ai pas de nom, prénom de votre... voilà, tout simplement. Alors, là, j'ai une première question. Ce numéro de téléphone se termine par le 43... Non. Alors, là, je fais une... une gourde. Alors, je reviendrai là-dessus après et je le referai dans quelques minutes. Donc, je suis désolée, je m'excuse d'ailleurs. Alors, ça arrive hein, au plus grand...
0: C'est le direct.
1: Voilà. Donc, en attendant, je dirais que je vais passer à autre chose. Et donc, du coup, on va y revenir. Alors, après, on va parler de la cristallomancie, de la boule de cristal, de ce qui est mystérieux, de prédilection, de sorcière, de voyant, voilà. Alors, ce numéro de téléphone se termine par le 6082. Alors, bonjour, question sentimentale. Donc, j'ai fait une demande de logement, sera-t-elle positive ou pas ? Cordialement. Ok, alors je regarde cela, madame, et je vous dis cela tout de suite. Alors, le temps de prendre une feuille et de d'écrire votre nom, prénom, voir ce qu'il en est. Alors, Madame Boy, Madame, décidément, je crois qu'aujourd'hui, c'est vraiment... Mais bon, on ne sait pas qui c'est, donc voilà. Alors, Madame, née le

0: Alors, c'est vrai que pour l'instant, il n'y a pas de réponse favorable à cette demande de logement, mais dans, j'irai, 8 mois à peu près. Ce sera dans 8 mois à peu près, vous aurez une réponse positive. C'est vraiment... c'est vraiment très compliqué, en fait. Et je vois une situation vraiment un peu désespérée, madame. Mais vous allez vous en sortir. Donc c'est vraiment très difficile pour vous. Mais comme je le dis, les choses rentreront dans l'ordre. Et qu'est-ce que j'allais vous dire? Faites bien vos papiers, mettez les biens en ordre, à l'ordre, et continuez à faire vos demandes. Donc voilà pour cette personne. Alors, on continue. Hein. Alors, ce numéro de téléphone se termine par le 3707. Bonjour Adèle, ça va? En fait, c'est pour savoir si mon mari va avoir son concours de pompier. Alors, je regarde cela. Je prends une nouvelle feuille parce que quand on écrit sur les feuilles, sur la même feuille, il ne faut pas mélanger les noms et prénoms. Donc... Alors, qu'est-ce que ça nous dit? Alors, donc, vous êtes né le... Alors, oui, il y a des difficultés, hein. Il y a des difficultés qui s'est mises en place, qui sont là. Mais oui, vous allez avoir votre concours. Ce que je vais vous dire aussi, quand, en fait, quand vous envoyez un message par texto, envoyez surtout le nom de famille. Le nom de famille donne le tout. Donc, quand vous faites une voyance par message, donc envoyez-moi nom, prénom et date de naissance. Après, si vous ne pouvez pas, je le comprends. Donc voilà. Alors, je regarde. Pour l'instant, il n'y en a plus. Alors, je disais donc, hein, tout à l'heure, je vous avais annoncé qu'on allait parler de la cristallomancie. Alors, la boule de cristal, c'est un outil très mystérieux, mais ça fonctionne. C'est vraiment un art de prédire l'avenir par tous ceux qui sont fascinés. Et moi, ça me fascine énormément. Et c'est vraiment, je dirais, c'est vraiment génial. Et c'est un art de lire dans la boule de cristal. Donc, c'est vraiment... comment dire, c'est quelque chose, mais vraiment, il faut faire... Par contre, quand vous vous lancez là-dedans, il faut faire très attention. Parce que cette boule de cristal, en fait, comment vous dire, quand vous avez cette lecture et que vous avez une personne en face de vous, cette personne, vous la voyez à l'envers, dans la boule de cristal. Et quand une boule de cristal se remplit, ça se remplit comme un verre d'eau. Et quand elle est pleine, cette boule de cristal, c'est là qu'on va tout voir. Qu'on va tout voir, on va voir les maisons, on va voir, comment dire, tout ce qui est du sud, de l'est, l'ouest et l'est. On vous montre vraiment tout ce qu'il y a, tout ce qui se passe dans votre vie. On vous montre vraiment, s'il y a un décès, on vous montre la mort, on vous montre les choses vraiment bien comme il faut. Mais il faut vraiment, je dirais, savoir l'utiliser. Et il faut s'en protéger parce que c'est un, je dirais, c'est quelque chose de mystique. Et si on ne le fait pas et qu'on se ramène une entité, parce qu'il y a des gens qui essayent, qui savent pas où c'est qu'ils vont poser leurs pieds. Et je peux vous dire que quand vous savez pas et quand vous posez votre pied là-dedans, imaginez que vous faites ça sur une table, la table va se mettre à trembler. Les murs autour de vous, si vous ne comprenez pas ce qui se passe, va se mettre à trembler aussi également. Et il y aura aussi une entité qui va sortir de cette boule de cristal si vous ne faites pas attention. Donc, pour les gens qui se disent « je vais essayer », ne faites pas ça si vous n'êtes pas accompagné. C'est comme un peu la planche, comment on appelle ça, Ouija.
1: Oui. Ouais.
0: Donc, faites très attention à ce que vous faites, hein, pour les personnes qui sont pas initiées. Si vous avez des enfants, ne les laissez pas jouer avec une boule de cristal. parce que c'est très dangereux. Donc, et si vous apprenez à l'utiliser, apprenez d'abord. Mais ne l'utilisez pas avant d'apprendre. Parce que vous allez vous ramener des choses qu'il ne faut pas. Alors voilà, j'ai commencé tout doucement hein, à vous dire certaines choses. Et puis du coup, je vous dis cela. Et je dirais aussi qu'en fait, j'irais les sorcières d'antan en faisant... Elles faisaient aussi appel à leur don naturel pour travailler avec cette boule de cristal. Parce que la lecture semblait plus efficace. Et je dirais aussi que ce sont des capacités que les sorcières ont déjà. Les médiums, les sorciers, les grands sorciers. Voilà. Les questions arrivent. Oui, bien sûr, madame. Dites-moi, en fait, il y a une dame qui m'a envoyé une question pour savoir si c'est possible. Une autre question. Je pense qu'elle voilà, elle est à l'écoute, donc si vous voulez, allez-y. Profitez justement qu'il n'y a pas trop d'appels, qu'il n'y a pas trop de voilà. Alors, ce qu'elle me dit, c'est que... Est-ce que c'est possible ? Oui, c'est possible pour une relation sentimentale. Donc, si vous voulez, posez-moi votre question, je suis à votre écoute. Et je suis là pour cela, d'ailleurs. Alors, en attendant qu'elle m'envoie... voilà, précisez votre question sur le plan sentimental, bien sûr. Parce que si vous me dites relation sentimentale, c'est un peu...
1: un peu vague.
0: C'est, oui, voilà, ça reste très vague. Donc aujourd'hui, je trouve que c'est un peu calme. Hein.
1: Oui, il y a les vacances qui se profilent.
0: Oui.
1: C'est peut-être pour ça.
0: Oui, hein. Oui. Là, c'est la période où tout va tout doucement, mais sûrement, certainement.
1: Tranquillement.
0: Tranquillement.
1: Dans la moins bienveillance.
0: C'est exactement cela. Alors, tout à l'heure, voilà, je vous parlais de la cristallomancie. En fait, je préviens pourquoi, parce qu'il y a plein de gens qui ne savent pas et qui vont s'y mettre là-dedans. Et je peux vous dire, quand vous n'avez pas un don, que vous vous lancez comme ça, faites très attention, même si vous vous sentez attiré par une boule de cristal, hein, parce que quand on voit une boule de cristal, pour quelqu'un qui tire les cartes, pour quelqu'un qui veut vraiment faire de la voyance, c'est vraiment un objet où on a envie de l'utiliser. Mais faites très attention à ce que vous faites. Et je dirais aussi... qu'est-ce que je vais vous dire ? En fait, il y a beaucoup de boutiques ésotériques, ici à La Réunion ou ailleurs, qui vendent tout ce qui est cristaux, tout ce qui est boule de cristal. Après, vous pouvez, si vous en sentez le cœur, d'y aller, d'acheter cette boule de cristal et de l'utiliser. Mais videz bien votre esprit avant de le faire. Faites vraiment ces exercices qui sont demandés au tout début pour utiliser cette boule de cristal. Faites très attention. Et je dirais aussi, comment dire, ça a une certaine vibration, cette boule de cristal. Et... comment dire, faites en sorte qu'il n'y a aucune incidence sur votre vie. Faites bien les choses. Un cristal, ça possède des défauts et comme pas. Ça peut être bien comme pas. Et ça peut être opaque aussi. Et s'il est en total accord avec votre propre champ vibratoire, tout finira par se déclencher. D'une puissance de couverture à la clairvoyance, de même la dimension de la boule n'a aucune influence sur son effet, sur son efficacité, à condition qu'il soit entre de bonnes mains. J'irais, si vous êtes quelqu'un de lumineux, vous allez avoir de beaux messages. Mais si vous êtes dans la noirceur, là ce sera vraiment autre chose. Donc, et j'irai aussi, voilà, comme je disais tout à l'heure, hein, il est possible de capter des images de la taille d'une bille. Toutefois, il est de la taille d'une bille ou plus grosse. Hein. Toutefois, il est aussi plus confortable pour les voyants d'analyser ses visions à l'aide d'un format un peu plus grand. Donc, voilà, parce que en fait, il y a des boules de cristal qui ont différentes tailles. Donc, plus elle est grosse, elle est énorme, plus on voit mieux. Donc voilà. Je vous parlerai des différents cristaux aussi après. Alors, je regarde cette dame qui nous envoie un message. Alors, je regardais. Alors, ce numéro de téléphone se termine par le 6082. Alors. Est-ce que je vais rencontrer un homme sérieux? Alors. Votre prénom, c'est...

Alors, je dirais que pour l'instant, ce ne sera pas possible. Je dirais qu'il faudra que vous fassiez un gros travail sur vous. Parce qu'il y a eu ce passé, il y a eu des pleurs, il y a eu des choses non partagées, il y a eu des cris, il y a eu des choses qui sont terribles dans votre vie, qui ne laissent pas beaucoup de place à certaines personnes. Et ça va arriver. J'irai dans quelques mois, mais pas maintenant. Donc, prenez bien soin de vous. Et faites très attention aux personnes qui viennent à côté de vous, mais qui ne sont pas là pour votre amour. Et des fois, c'est pour vous utiliser. Et à des fins pas très, très, pas très sérieux. Et dans votre vie, madame, je pense que vous avez besoin d'amour intense, de bonheur, de vie, pour vous et pour certaines personnes qui font partie de votre vie. Quelque chose de stable. Donc voilà pour cette personne. Alors là, j'ai... Comment dire... J'ai un numéro de téléphone qui se termine par 98-39. Et... Il y a une image qui m'a été envoyée, mais je vois rien. Donc, je vais juste répondre à la question posée. Donc, ce que je vais vous dire, si vous voulez m'envoyer les messages par WhatsApp, c'est possible aussi pour voir ce que vous m'envoyez comme image. Bonjour Adèle, bonjour. Je voulais savoir si mon fils trouvera sa voie pour l'année prochaine. Alors, je regarde cela. Alors, je dirais que c'est difficile, mais oui. Et je vous dirais, ne vous inquiétez pas, ça va aller. Faites-lui confiance. Vous allez voir que vous allez être très étonnés. Donc, voilà. C'est vraiment... en plus, c'est vraiment quelqu'un de bien, votre fils. Donc, soyez confiants. Voilà pour cette personne. Alors... tout à l'heure, je vous parlais des cristaux, de la boule de cristal. Alors, il existe, je dirais, différentes variétés de cristaux, de quartz, et chacune possède des propriétés spécifiques qui va influencer, quelqu'un qui entre dans la voyance, qui fait ses pas dans la voyance. Et ces pierres ont des propriétés magiques qui sont très utiles. Donc, il y a le cristal de roche, le quartz enfumé. Le quartz rose, enfin le quartz prase, pas le quartz rose. Et c'est vraiment une pierre assez, assez spéciale. Des couleurs vertes, de couleurs vertes. Ce quartz offre, une harmonie parfaite entre le corps et l'esprit, accentuant considérablement l'intuition du voyant. Alors nous avons le quartz hématoïde, le quartz rose. Tiens, je pensais au quartz rose tout à l'heure, il y a ce quartz rose aussi. La citrine véritable, l'améthyste, la métrine purifiée. Enfin, purifiée, en fait, il faut la purifier d'abord pour l'utiliser. Donc voilà. Alors, tout à l'heure aussi, j'allais parler de quelque chose. Alors, pour les femmes, je dirais, qui souffrent dans leur vie, elles ne se donnent pas assez le temps de se remercier. Alors, je vais vous donner un petit rituel. Déjà, je vais vous dire pourquoi se remercier. En fait, il faut vous remercier pour la femme que vous êtes. Remerciez l'être que vous êtes devenu. Remerciez l'enfant intérieur, son enfant intérieur, car il a eu des souffrances. Aujourd'hui, s'il s'en est libéré, c'est grâce à vous. Il faut remercier en tant qu'être et en tant que femme, parce que la femme, c'est un trésor. Et dans ce rituel, vous allez dire « Je me libère de toute négativité, quelle qu'elle soit. Je remercie l'univers pour ce chemin, même s'il y a des chemins qui ont été un peu tortueux. Mais les chemins finissent toujours par devenir positifs. » Alors faites un ancrage, posez une main sur votre cœur, sur votre ventre et respirez trois fois. Alors visualisez aussi une lumière dorée qui part de votre cœur et qui vous enveloppe. Et faites un souffle fort pour sceller tout cela. Et je peux vous dire que
Ça fait énormément de bien. Car une femme dans cette société est beaucoup trop, je dirais des fois, mise à l'écart. Il faut vraiment être très forte pour arriver à s'en sortir dans cette vie. Et la prochaine fois, je vous donnerai quelque chose pour les hommes. Voilà, un rituel pour les hommes. Car on dit bien, il y a des femmes, donneraient quelque chose pour les hommes. Voilà, un rituel pour les hommes. Car on dit bien...

0: En termes d'organisation, Adèle reçoit directement les messages écrits au 06 93 703 705. Ça, c'est uniquement pour tout ce qui est message écrit. Et le 06 92 74 51 73, c'est uniquement pour les appels. Et surtout, puisque je viens de lire là les messages qui sont arrivés sur, je dirais pas le mauvais numéro, mais le bon numéro. C'est pas sur le bon numéro. Précisez quand même le prénom et la date de naissance de la personne concernée. Et si c'est vous, votre prénom, votre date de naissance. Voilà.
1: Au 06 93 703 705.
0: Voilà, ça c'est pour tous les messages écrits. Écrits, SMS, ou encore... Non, il n'y a pas à être désolé, madame, ne vous inquiétez pas. Vous n'êtes pas la seule et c'est pour ça qu'on se permet d'apporter cette précision-là. Donc, merci d'être à l'écoute en tout cas, hein, d'être aussi réactive.
1: Et tu vois, ça prouve que les gens sont là. Hein.
0: Voilà, on n'en doute pas, absolument pas. En tout cas, les canaux sont ainsi, hein, les canaux téléphoniques, ça nous facilite en termes d'organisation. Donc, pour les appels, je le répète, hein, pour tous les appels, ne passez pas par les standards habituels de vos radios. Tout pour la voyance en direct est centralisé au 06 92 74 51 73. Ça, c'est le standard pour passer à l'antenne. Et puis, pour tout ce qui est message, c'est au 06 93 703 705 pendant le temps de voyance. Donc, c'est pas la peine d'envoyer au numéro habituel de vos radios. Non, pendant le temps de voyance, tout est au 06 93 703 705. C'est aussi à ce numéro que vous pouvez prendre rendez-vous pour vos consultations et entretiens privés avec Adèle Vendôme, notre voyante médium spirituelle. Entretien ou encore renseignement, bien entendu. 13h57 à l'île de la Réunion.
1: Et je viens d'avoir un message.
0: Voilà, donc on répond à ce dernier message rapidement et après on se dit au revoir.
1: J'en ai d'autres aussi qui arrivent, donc
0: oui,
1: je sais pas ce qui se passe là.
0: Alors, ça a débloqué, je sais pas où, mais bon.
1: Ce numéro de téléphone se termine, on essaye de faire vite et de répondre comme je peux. Alors j'arrive plus. Alors ce numéro de téléphone se termine par le 8579. Question pour ma fille. Elle est candidate pour un poste important à l'étranger. Réussira-t-elle à l'avoir? Alors, elle s'appelle... Est-ce qu'on a le temps? C'est juste, hein?
0: Ah oui, très juste. Alors... On fait ce dernier après...

0: Alors, ça va être difficile, mais oui. Elle l'aura. Mais vraiment, je dirais vraiment très difficile. Donc là, c'est vrai que répondre comme ça, vite fait, c'est j'essaye de jongler.
1: De faire pour
0: hein,
1: le mieux, voilà. Oui, bien sûr.

Bonjour à tous et à toutes, on est déjà le mardi 16 juin et il est déjà 14h à l'île de la Réunion. C'est le top départ pour votre émission En avant la musique. C'est Clem avec vous et cet après-midi, eh bien, on va cheminer ensemble jusqu'à 17h. Tout de suite, on commence avec Choupinou Style et Deira Prier sur LFM. Je vous souhaite tous une bonne écoute et un bon moment. Et surtout, merci d'avoir choisi LFM Réunion pour vous accompagner, que ce soit sur la route, au boulot ou même chez vous. Bonne écoute à tous.

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Votre après-midi 100% musical continue sur LFM cet après-midi avec tout de suite One Mix sur LFM. Malir Redoutker, suivi de Tidem avant Alice. Je souhaite tous une bonne écoute et un bon moment et surtout une belle après-midi. On se retrouve dès 14h30 pour faire le point sur la météo. Je vous souhaite à tous une bonne écoute.

0: Vos plus belles chansons reviennent dans quelques instants sur LFM. Mais en attendant, eh bien, on fait le point sur la météo cet après-midi. Et on commence du côté de Saint-Joseph, où ici, eh bien, le temps reste plutôt ensoleillé, avec quelques passages nuageux dans l'après-midi et 24 degrés côté température. Ensuite, on se dirige vers le cap Saint-Leu, où là-bas, le temps est un peu plus gris, avec 26 degrés. Ensuite, du côté du port, le soleil est au rendez-vous avec quelques passages nuageux et 26 degrés à l'extérieur. Du côté de Saint-Denis, nous avons un très beau ciel bleu, pas le moindre nuage à l'horizon et 27 degrés. Ensuite, ce beau temps se poursuit jusqu'à Saint-Benoît où vous avez 26 bons degrés pour l'extérieur. Du côté de l'intérieur de l'île, le soleil est également au rendez-vous, notamment du côté de Salazie où vous avez aussi des températures qui avoisine les 21 degrés. 21 degrés également du côté de la plaine des Palmistes, avec un ciel, lui, qui reste très ensoleillé avec quelques légers passages nuageux. Ensuite, pour ce soir, eh bien, nous avons un début de soirée plutôt sous les étoiles sur l'ensemble de l'île, sauf du côté du sud, du côté de Saint-Joseph, où nous avons une bonne présence de nuages avec quelques risques d'averses. Des risques d'averses qui se poursuivent aussi également du côté de Saint-Philippe, avec 24 degrés côté température. Sur l'intérieur de l'île, eh bien, vous avez 12 degrés du côté de la plaine des Palmistes et 12 du côté de Salazie pour le début de soirée. Et pour cette nuit, eh bien, le temps va rester plutôt dégagé, donc dans le nord et le centre de l'île, mais dans le sud, eh bien, le temps va continuer de se dégrader, notamment du côté de Saint-Joseph où vous aurez quelques averses qui vont tomber, et 22 degrés à l'extérieur, hein, donc un ciel qui va se faire de plus en plus gris et également pluvieux du côté de Saint-Philippe avec 24 degrés. Aujourd'hui, nous fêtons la Sainte Jean-François. Bonne fête à tous les Jean-François de l'île de la Réunion. Aujourd'hui, le soleil se couchera dès 17h46. Donc surtout, prévoyez bien et surtout, organisez-vous bien. Ne soyez pas surpris par la tombée de la nuit. Les journées se font de plus en plus courtes à l'île de la Réunion en cette période d'hiver austral. Vos plus belles chansons, elles, ne s'arrêtent pas sur LFM avec dans quelques instants Poison de General Baz, suivi de Taïk, Tu me manques. Je vous souhaite à tous une bonne écoute et un bon moment. Une belle après-midi à tous.
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Vers les 15h à l'île de la Réunion, il est déjà 14h, passé de 47 minutes en ce mardi 16 juin. Et tout de suite, on va continuer avec Michou, Cool Cool Créole, suivi de Slimane, Tout pour toi. Je vous souhaite à tous une bonne écoute et un bon moment et surtout une belle après-midi. On se retrouve dans quelques instants. Restez bien à l'écoute de votre radio. Prudence si vous êtes sur la route. Bonne écoute à tous.

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Il est déjà 15h à l'île de la Réunion ce mardi 16 juin et vos plus belles chansons, elles ne s'arrêtent pas cet après-midi. Tout de suite, on continue avec Tyrone, Maman, sa dernière chanson, une très très belle chanson en honneur de toutes les mamans, franchement très touchante. Et tout de suite, on continue aussi avec Pascal, Gaiki et Nancy Dressrougère, Marina. Suivi de Junior, Calvin Klein et Danilo. Je vous souhaite à tous une bonne écoute et un bon moment et surtout une belle après-midi à tous et à toutes. Bonne écoute.

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Il est déjà 15h passé de 13 minutes. Et vos plus belles chansons continuent sur LFM avec tout de suite Surfing Net de Louana et Caroline, suivi de Kinvey, Soleil dans ma tête. Vos plus belles chansons, votre meilleure ambiance, c'est avec LFM. Je vous souhaite à tous une bonne écoute et un bon moment, une belle après-midi à tous.

Et tout de suite, on continue avec une dédicace. Dédicace de la part de Florent de Saint-Joseph qui souhaiterait écouter l'intensité de Aïssia et dédicace cette chanson à toute sa famille, à l'équipe de LFM et également à l'animatrice du jour. Et au passage, il fait un petit coucou à Aïssia. En tout cas, je te souhaite à toi une bonne écoute, Florent, également une bonne écoute à tous ceux et celles qui vont écouter cette dédicace. Donc, l'intensité de Aïssia, c'est tout de suite sur LFM. Ouais.

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Une belle ambiance et une radio vraiment avec des musiques diversifiées pour tous les goûts, c'est sur LFM. Vous écoutez En avant la musique cet après-midi et tout de suite. On continue avec Yaku, donc Danser pour oublier, suivi de Impact Love pour elle. Je vous souhaite à tous une bonne écoute et un bon moment.

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2: Plus que quelques minutes avant les 16h à l'île de la Réunion, il est déjà 15h, passé de 51 minutes. Et vous écoutez toujours En avant la musique, c'est Clem avec vous. Et ensemble, eh bien, on va cheminer ensemble pour notre prochaine heure. Mais avant cela, on va s'écouter Je vous ai bien vu de Michel Sardou. Je vous souhaite tous une bonne écoute et un bon moment et surtout une belle après-midi à tous et à toutes.

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3: Il est 16h passé de 11 minutes à l'île de la Réunion et on se dirige progressivement vers les 17h. C'est notre dernière heure à passer ensemble pour votre émission En avant la musique. Et tout de suite, on continue avec Chloé Kisha, Surprise, Surprise, suivi de Julienne Lapirogue, Zolies Histoires. Je vous souhaite à tous une bonne écoute et un bon moment et surtout une belle après-midi à tous et à toutes. Prudence si vous êtes sur la route et courage à ceux qui sont dans les embouteillages. Bonne écoute à tous, tout de suite Chloé Kisha, Surprise, Surprise sur LFM. Bonne écoute.

Une de nos dernières nouveautés, il est déjà 16h passé de 21 minutes à l'île de la Réunion. Et tout de suite, on va continuer avec Annie Lalalove, suivie de Jean-Claude Gaspard. Bravo capitaine, vos plus belles chansons et vos plus beaux titres, la meilleure ambiance, c'est sur LFM Réunion. Je vous souhaite aussi une bonne écoute et un bon moment et surtout une belle après-midi à tous et à toutes.

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4: Il est déjà 16h passé de 30 minutes à l'île de la Réunion et tout de suite on passe à l'information routière. Et donc on est du côté de la RN2 entre l'échangeur Anse-les-Bains et la Caffrine. Vous avez des travaux de balayage qui sont en cours. La circulation sera interdite dans le sens Saint-Joseph-Saint-Pierre jusqu'à ce jeudi 18 juin inclus de 20h à 5h du matin. Donc surtout faites bien attention, prévoyez vos déplacements. Il y aura une déviation qui sera mise en place par la RN2 002. Ensuite, cette fois-ci, on est du côté de Saint-Denis. Sur la RN6, des travaux de marquage routier sont en cours entre le boulevard de l'U2 et donc ce boulevard sera fermé de 20h à 4h du matin dans le sens descendant le mardi 16 juin et une déviation sera mise en place par la RD41, route de la montagne, secteur donc la Redoute et la RN1. Ensuite, du côté, cette fois-ci, de Sillaos, sur la RN5, tunnel Gueule Rouge, vous avez des travaux de sécurisation qui sont en cours jusqu'à ce vendredi 19 juin. Des coupures de la circulation seront mises en place environ 45 minutes et donc vous aurez des circulations alternées de 8h à 16h donc, et aussi du lundi au jeudi de 8h à de 8h à midi donc pour ce vendredi. Ensuite, on est cette fois-ci du côté de Saint-Benoît sur la RN2 002 dans le secteur de la Cabane, des travaux de reconstruction donc de l'ouvrage de franchissement de la ravine Harmonie sont en cours jusqu'à la fin juillet. Une alternance permanente est mise en place. Soyez prudents et surtout soyez prudents la nuit si vous roulez dans ce secteur. Les travaux seront en cours jusqu'à normalement fin juillet pour la fin des travaux. Vos plus belles chansons, elles, ne s'arrêtent pas sur LFM avec tout de suite Master Mood, Come and Fly, suivi de Médéris, Bink, Help, I'm Alive. Je vous souhaite à tous une bonne écoute et un bon moment et surtout une belle après-midi à tous et à toutes.

0: C'était Barcega, Martine sur LFM. Il est déjà 16h passé de 49 minutes à l'île de la Réunion. Et c'est la dernière ligne droite pour cet après-midi. Je vous souhaite aussi une bonne écoute et un bon moment dans quelques instants. On va retrouver Magistral, Aknoz, Boloké. Je vous souhaite aussi une bonne écoute et un bon moment, une belle après-midi.
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0: Et on arrive déjà à la fin de votre émission En avant la musique pour aujourd'hui. C'était Clem avec vous. On se retrouve demain 14h-17h pour vos plus belles chansons et votre émission En avant la musique. Et surtout, restez bien à l'écoute de votre radio. Dès 18h, vous allez retrouver Fred pour le casse dédié. Donc surtout, n'hésitez pas à le contacter pour vos messages et dédicaces par téléphone au 02 62 489 868 ou par SMS au 06 93 048 719. Quant à moi, je vous retrouve demain 14h-17h pour votre émission En avant la musique. C'était Clem avec vous. Et aussi, n'oubliez pas, tous les mercredis, il y a Christy qui sera là à la radio, donc de 9h à 14h. Elle est là, donc elle sera là pour son émission Laisse faire la musique. Donc surtout, restez bien à l'écoute, restez bien à l'écoute de votre radio LFM à Réunion. Je vous souhaite à tous une bonne écoute et un bon moment et surtout une bonne fin de journée à tous.
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We'll Be There Together, Sandra, et ça c'est pour les souvenirs de cette édition Casse Délice. C'est parti, le 18-20 qui prend place, et quel plaisir d'être là chaque soir, deux heures de bonheur, surtout quand on voit que vos messages sont toujours bel et bien présents. Bienvenue dans cette édition du Casse Dédié en partenariat, bien sûr, vous l'aurez compris, avec la salle de Plalada, zone Pépinia Pierrefonds à Saint-Pierre. Le 18-20, c'est maintenant que vous allez prendre la direction de la programmation via deux numéros de téléphone au 06 93 048 719 et le standard 0262 489 868. Et puis, on parle un petit mot de ce qui vous attend du côté de Saint-Jean pour la fête de la musique. Le coup d'envoi ce samedi sous la halle, place François Mitterrand à Saint-Jean. Dès 18h, le coup d'envoi sera donné avec le spectacle, le concert de l'École des Arts, qui a été l'école de musique et de danse par le passé. À 19h45, l'artiste de Saint-Joseph, Alix Bazin, sera lui également en concert. Et on s'arrête pas là. De sa ville adoptif, dès 20h45, le groupe Emmanou sera en concert live également. Et puis à 22h15, le dernier concert de la soirée, le retour triomphant de Basse-Terre, donc en live également pour la fête de la musique du côté de Saint-Joseph. Ça sera ce samedi 20, dès 18h. Et on partira jusqu'à très tard dans la nuit. On vous invite tous et c'est gratuit. Ce samedi 20, on en parle également du rendez-vous du spécial invité, puisqu'on aura le plaisir d'accueillir à ce micro PVL et Carole. Les deux, tous deux seront donc l'invité du week-end party ce samedi. Et puis jeudi 25 juin à 18h, dans le casse dédié, on aura le plaisir d'accueillir le coup de zoc d'Apollonia, et il sera accompagné de Quentin. Donc ça sera pour le jeudi 25 à 18h dans le casse dédié. Le samedi 27, Choupinou Style, promesse carton du moment, enregistré au studio Chexa Records. Il fait le bonheur de la musique réunionnaise actuellement, que ce soit dans vos soirées, mais également dans les différentes boîtes de nuit de Lille. Choupinou Style, pour cette année 2026, est revenu très très fort. Allez, on se retrouve nous dans quelques instants, le temps de partir à nouveau pour une pause musicale, et on aura bien sûr vos petits bonsoirs qui sont bel et bien présents comme chaque soir côté canal SMS, mais pas que, on aura également vos attention, on aura également vos messages, la lecture de vos textos, qu'on le fera d'ici quelques instants. En musique, eh bien tiens, on retourne dans les plus belles années musicales, on parle bien sûr des années 80, où Paul Young a fait son apparition, et ce pendant un long moment dans les années 80, mais surtout ce titre-là avait super bien cartonné. Rappelez-vous, hein, de la vieille école, on s'en souvient nous. Every time you go away. Et c'est du bon, c'est du lourd. Bonne soirée.

0: Ceux qui sont de la vieille école se rappellent, hein. Paul Young à l'instant avec Every Time You Go. Oh ouais. C'est parti. C'est le coup d'envoi, oui. Le casse dédié prend place pour ce 18-20 en partenariat, bien sûr, avec la salle Le Planada, zone Pépinia Pierrefonds à Saint-Pierre. Mais juste avant la lecture de vos textos, on part du côté des petits bonsoirs. C'est Médecin Jo qui te fait un petit coucou. Bonne émission et bonne soirée à toi. Merci, notre fidèle du côté de Saint-Joseph. Passe une très belle soirée également. Alors, on va passer par ici. Bonsoir Fred et toute l'équipe d'LFM Radio. Un petit coucou de l'Alsace à vous. Ça c'est Marie-Jeanne et Alain du côté de l'Hexagone. Bonne soirée à vous et on espère ensoleiller encore un peu plus puisqu'il fait très chaud, hein, du côté de l'Hexa. Les petits bonsoirs, donc ça se poursuit véritablement au 06 93 048 719. Alors on a le petit bonsoir de Caroline du côté du Tampon, Catherine de Saint-Louis, Lorraine, Fabrina de l'Étang Salé, Soraya de Saint-Louis, Daniela du Tampon, Julia également du côté du Tampon, Darren de Saint-Paul, Aurore également du côté de l'Ouest Saint-Paul, notre fidèle G, Sophie du Tampon, Jessica de Saint-Jean et Loïc avec nous ce soir. Merci à vous d'être présents sur les différentes fréquences, mais également sur le net www.lfm.re. Bonsoir Fred, j'espère que tu vas bien. Eh bien oui, toujours. Tant que Dieu donne la santé, c'est la plus souhaitable. Tu pourrais me passer, s'il te plaît, Kaplov, Nuit d'été. Merci, et c'est signé Daniela de Saint-Jean. Bonsoir Fred, c'est Patrick Saint-Louis. Je voudrais une petite analyse, un lettre pour ma mère ce soir qui fête son anniversaire. Bon anniversaire à ta maman, Patrick, et merci Saint-Louis d'être là. Bonsoir Fred, c'est Chloé. Tu pourrais me passer, s'il te plaît, Carole Azur, le Jardin d'Éden, pour mon plaisir personnel. Bonsoir, c'est Didier. Passe le son de C'est Jérôme et tu danses avec lui pour toute ma petite famille. Bonne soirée à Jérôme, Chloé, Patrick et Daniela du côté de Saint-Jean. Allez, nous, on vous rappelle rapidement les deux numéros à retenir, 06 93 048 719, mais également le standard où c'est au 0262 489 868. Donc pour les pour le standard. En tout cas, où que vous soyez, quoi que vous fassiez, nous vous souhaitons bien sûr la plus agréable possible sur les différentes fréquences de votre radio. 95.9 pour nos amis de l'Ouest et puis la 107.6 pour tout le Grand Bassin Sud. En musique, on va suivre vos programmations bien sûr et puis on va marquer avant toute chose la pause pub. Et on retrouve donc vos programmations juste après. Très belle soirée avec nous sur LFM.
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0: Fidélité, les numéros à retenir, 06 93 048 719, et c'est de ce côté-là qu'on poursuit tout simplement la programmation de Didier qui lui nous a demandé, c'est Jérôme, et tu danses avec lui.
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0: Le petit brin de souvenir à l'instant avec C'est Jérôme et tu danses avec lui dans le casse dédié qui se poursuit pour la lecture de vos messages. Bonsoir Fred, il serait possible de me mettre la chanson Alcio Temo, merci. Coucou, c'est Ludivine, je voudrais ce soir écouter Amir. L'imparfait, ça sera juste pour mon plaisir. Bonsoir Fred, c'est Patricia de Saint-Denis, j'espère que tu vas bien. Très bien, merci Patricia. Mets-moi la chanson de Luc Léandry, bien glacée. Salut, c'est Gérard de La Plaine. Ce soir, pour moi, ça sera Louis Bertignac, c'est Zidela. Un casse dédié où vous rappelez beaucoup de souvenirs. Hein. Mais c'est pas plus mal, puisqu'on adore ça. Et ça change un peu des news. Allez, très belle soirée avec nous. 06 93 048 719 pour le canal SMS et le standard 0262 489 868.
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0: Allez, Alcio, Temo.

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0: On va marquer la pause et puis retrouver la dernière programmation de cette première heure. Louis Bertignac avec ses idées-là. En tout cas, nous, on vous souhaite une très belle soirée. Le casse dédié jusqu'à 20h.
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3: Allez, on va refermer cette toute première heure avec la programmation de Gérard, Louis Bertignac. Ces idées-là, et nous on se retrouve en deuxième partie d'émission, après le temporaire de 19h, votre émission Casse dédiée, en partenariat avec la salle de Plalada.

Oh, quel souvenir! Kim Carnes à l'instant. Et encore, on s'est arrêté à nouveau du côté du canal, pas du canal SMS, mais dans les années 80 plutôt. Il sera avec nous, lui, samedi 27 juin, c'est-à-dire le dernier samedi du mois de juin. C'est le carton du moment, et ça nous arrive du studio Checksa Records, un retour signé gagnant pour Choupinou Style, le Saint-Pierrois, avec Promesse. Donc à retenir, il sera au micro de votre radio le samedi 27 juin. Ne ratez sous aucun prétexte, on l'apprécie, on se retrouve dans un instant pour la lecture de vos messages

bonheur à passer avec vous. En tout cas, nous, on va poursuivre comme il se doit la lecture de vos messages via le canal SMS 06 93 048 719. Bonsoir, c'est Lydia du Tampon. Fred, je voudrais écouter, s'il te plaît, Johnny Hallyday, Que je t'aime. Bonsoir Fred, c'est la team, toujours là avec toi le soir. On voudrait écouter Farouko pour changer un peu. Yapag. Merci à toi et bisous. Merci à la team du côté du Tampon. Bonne soirée, bisous à vous également. Salut Fred, c'est Colette. Tu pourrais me mettre, s'il te plaît, Christophe, je l'ai pas touché. Merci, bisous. Salut Fred, c'est Julien. Ce soir, je voudrais écouter Afro John et Zilla pour l'ambiance mauricien. Eh bien voilà qui balance dès maintenant vos programmations. Le casse dédié jusqu'à 20h et c'est en partenariat avec la salle Le Planada.

Quand la Réunion se mélange à l'île Maurice, ça donne ça à Afro John. Et Zilla, avec l'ambiance mauricien. Vous ne bougez surtout pas, on se retrouve dans quelques minutes pour la suite de vos messages. Le casse dédié en partenariat avec la salle de plein Lada, zone Pépini à Pierrefonds-Saint-Pierre. 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Et vous n'oublierez pas samedi, fête de la musique du côté de Saint-Jean avec le concert live de l'École des Arts, Alix Bazin, Emmanou et Baster. Voici le petit coup de cœur du moment. J'apprécie cette version-là. Voici T-Source en Sega. Ce n'est pas mal du tout. Voici le titre, Nuna, c'est plein de choses en plus. Bonne soirée, rendez-vous dans un instant.

19, mais pas que. Le standard 0262 489 868. Fred, pour ce soir, on pourrait écouter Zéclair de ton choix, s'il te plaît. Merci beaucoup, bisous des retraités. Ça, c'est l'Alsace. Toujours bien branché, merci. À tous les deux d'être là chaque soir avec nous. Bonsoir, c'est Gwendo. Fred, tu pourrais me passer, s'il te plaît, Corinne Hermès. Si la vie est cadeau. Bisous à toi et bonne soirée. Bonsoir, c'est Aurélie de Saint-Jean. Passe-moi la chanson de Kassav, Oulé. Coucou Fred, ça va? Très bien pour moi, merci. C'est Marie de Saint-Jean. Ce soir, je voudrais écouter Choupinou Style et Dera pour prier. Salut à tous, c'est Débo. Il serait possible de mettre, s'il te plaît, Christophe Wallem avec Système. Eh bien, on vous balance ça. Merci à vous d'être là, bien sûr. Où que vous soyez à travers l'île de la Réunion, le 06 93 048 719, c'est le numéro du canal SMS et on vous dira « Allez les Bleus ce soir !» Oui, la France joue à 23h contre le Sénégal, le coup d'envoi dans cette Coupe du Monde version 2026. On est tous en bleu ce soir et ça sera peut-être le coup des éclairs, hein, je l'espère d'ailleurs, hein, là, dis fais pas la boue avant la pluie. Faut billets pour faire plaisir à nos retraités, hein, du côté de l'Alsace. Bonne soirée.

avec en spectacle l'École des Arts à 18h, 19h45 Alix Bazin, 20h45 le groupe Emmanou et 22h15 le groupe Baster. 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Et puis le 18 juillet prochain, rendez-vous à ne pas manquer, le concert Kuzok d'Apollonia Fescale du côté de Saint-Joseph à l'Auditorium. 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Pour toutes vos réservations, faites vite car il n'y aura pas place pour tout le monde. Ce samedi en invité, PBL et Carole dans le week-end party, ça sera dès 10h. Et pour cela, nous comptons également sur vous ce samedi dans le week-end party. Voilà qui se termine. Le programme de demain, vous n'oublierez pas. Christy, demain matin. Clem, demain après-midi. Et comme d'hab, si tout va bien, je serai de retour à 18h. Passez une excellente nuit et une bonne soirée. Bah, c'est pas mal. Vive la France ce soir avec le Sénégal. Allez, bon match à tous.

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